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Il est 3h. 3h.

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1: Salut à tous. Imaginez un matin d'hiver. Vous partez en voiture, direction le lac d'Aiguebelette. Ce petit bijou de Savoie-Mont-Blanc. L'air est frais, les montagnes autour sont recouvertes d'un manteau de neige et le calme est presque irréel. C'est le moment idéal pour une sortie hivernale en pleine nature. Direction donc Aiguebelette, le lac. Un des villages qui borde le lac d'Aiguebelette. Et là, le spectacle commence. Le lac, parfois enveloppé de brume, scintille sous les premiers rayons du soleil. C'est une beauté simple mais impressionnante. Pour commencer, pourquoi ne pas emprunter le sentier autour du lac, un circuit facile de 7 à 8 km qui vous offre une vue incroyable sur le lac et les montagnes. En hiver, les arbres sont dénudés, mais leur silhouette noire contre le ciel clair crée un contraste saisissant avec le blanc de la neige. La randonnée est calme, tranquille, les bruits sont doux, le vent qui souffle dans les arbres, le cri d'un oiseau, le sol, parfois gelé, fait crisser vos pas, ajoutant à la magie du moment. Fur et à mesure de la marche, vous vous sentez plus détendu, plus présent, tout en étant entouré par ce cadre naturel exceptionnel. Si vous aimez les sensations un peu plus fortes, pourquoi ne pas essayer une sortie en raquette? Depuis Le Pin-le-Lac, un autre petit village au bord du lac, vous pouvez monter jusqu'aux crêtes pour une vue panoramique. La neige y est souvent bien installée et l'effort de la montée est largement récompensé par le paysage qui se déploie sous vos yeux. C'est un moment parfait pour faire une pause et respirer profondément avec un calme presque absolu autour de vous. Et si vous êtes chanceux, certains hivers, le lac gèle et vous pouvez même faire du kayak sur l'eau glacée, une expérience unique, comme glisser sur un miroir gelé, entouré de paysages enneigés. Après votre sortie, un petit arrêt dans l'un des villages proches pour un chocolat chaud ou un café, l'occasion de revivre votre journée et de profiter de la vue sur le lac, tranquille et paisible sous la neige. En résumé, une sortie au lac d'Aiguebelette en hiver, c'est l'occasion de se reconnecter à la nature, de prendre un peu de recul et de profiter de la beauté simple et sereine de Savoie-Mont-Blanc, tout en faisant le plein d'air frais. Alors, si vous cherchez une aventure tranquille mais ressourçante, direction ce petit coin de paradis, direction le lac d'Aiguebelette. Mille et une choses à faire en Savoie-Mont-Blanc, c'était la découverte du fameux lac d'Aiguebelette. Excellente journée à tous sur Radio FMR.
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2: Bélier, bonne forme, mais ce n'est pas une raison pour vous alimenter de façon déséquilibrée. Taureau, vous avez besoin de modifier votre façon de vivre, de sortir davantage. Gémeaux, votre charme fait des ravages. Vos amis vous présentent de nouvelles têtes et vous invitent à des réjouissances conviviales. Cancer, si vous ne faites pas d'efforts, votre conjoint va finir par se lasser de porter seul toutes les responsabilités. Lion, trop de nervosité nuit à votre équilibre psychique. Faites de la relaxation ou des exercices de respiration. Vierge, contentez-vous de prendre des contacts et de vous informer. Récoltez un maximum d'infos que vous utiliserez le moment venu. Balance, avec votre partenaire, vous vous comprenez à demi-mot. Main dans la main et les yeux dans les yeux, vous roucoulez sans voir le temps passer. Scorpion, vous êtes en forme. Vous rayonnez de mille feux, en pleine possession de vos atouts charmes. Sagittaire, Vénus vous invite à une danse lascive et voluptueuse. Vous êtes aux anges car vos désirs deviennent des réalités. Que demander de plus ? Capricorne, journée houleuse en perspective. Si vous le pouvez, prenez quelques jours de repos. Verseau, les relations publiques sont une deuxième nature chez vous. Vous savez vous adapter comme un caméléon. Poisson, les célibataires ont le vent en poupe. Vous avez envie de rencontrer de nouvelles têtes et d'élargir votre carnet d'adresses.
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2: Salut à tous. Comme chaque jour, on jette un œil sur les programmes TV de la soirée. Et pour ça, eh bien, on commence tout de suite sur TF1 avec le grand concours avec deux épisodes inédits à 21h10. Sur France 2, votre concert en direct, la fête de la musique à 20h50. Sur France 3, meurtre à Montauban à 21h10. Sur M6, du football en direct, Coupe du Monde, Pays-Bas-Suède à 18h50. Sur W9, la petite histoire de France avec deux épisodes à 21h10. Sur TMC, New York, unité spéciale avec quatre épisodes à 21h05. Sur TFX, chronique criminelle avec deux épisodes à 21h10. Sur Gulli, votre jeu 99 à battre avec quatre épisodes à 21h05. Et voilà, c'est tout pour ce soir. Et n'oubliez pas, surtout sur Éphémère à partir de 20h, le mix-up avec Nilo de 20h à 21h. Et à 21h, eh bien c'est Fafa et son guest que vous retrouverez en direct jusqu'à minuit sur Radio Éphémère. En tout cas, c'est tout pour ce soir. Passez une agréable soirée télévisée avec Radio Éphémère. 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
2: Bélier, bonne forme, mais ce n'est pas une raison pour vous alimenter de façon déséquilibrée. Taureau, vous avez besoin de modifier votre façon de vivre, de sortir davantage. Gémeaux, votre charme fait des ravages. Vos amis vous présentent de nouvelles têtes et vous invitent à des réjouissances conviviales. Cancer, si vous ne faites pas d'efforts, votre conjoint va finir par se lasser de porter seul toutes les responsabilités. Lion, trop de nervosité nuit à votre équilibre psychique. Faites de la relaxation ou des exercices de respiration. Vierge, contentez-vous de prendre des contacts et de vous informer. Récoltez un maximum d'infos que vous utiliserez le moment venu. Balance, avec votre partenaire, vous vous comprenez à demi-mot. Main dans la main et les yeux dans les yeux, vous roucoulez sans voir le temps passer. Scorpion, vous êtes en forme. Vous rayonnez de mille feux en pleine possession de vos atouts charmes. Sagittaire, Vénus vous invite à une danse lascive et voluptueuse. Vous êtes aux anges car vos désirs deviennent des réalités. Que demander de plus ? Capricorne, journée houleuse en perspective. Si vous le pouvez, prenez quelques jours de repos. Verseau, les relations publiques sont une deuxième nature chez vous. Vous savez vous adapter comme un caméléon. Poisson, les célibataires ont le vent en poupe. Vous avez envie de rencontrer de nouvelles têtes et d'élargir votre carnet d'adresses.
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2: Salut à tous. Comme chaque jour, on jette un œil sur les programmes TV de la soirée. Et pour ça, eh bien, on commence tout de suite sur TF1 avec le grand concours avec deux épisodes inédits à 21h10. Sur France 2, votre concert en direct, la fête de la musique à 20h50. Sur France 3, meurtre à Montauban à 21h10. Sur M6, du football en direct, Coupe du Monde, Pays-Bas-Suède à 18h50. Sur W9, la petite histoire de France avec deux épisodes à 21h10. Sur TMC, New York, unité spéciale avec quatre épisodes à 21h05. Sur TFX, chronique criminelle avec deux épisodes à 21h10. Sur Gulli, votre jeu 99 à battre avec quatre épisodes à 21h05. Et voilà, c'est tout pour ce soir. Et n'oubliez pas, surtout sur Éphémère à partir de 20h, le mix-up avec Nilo de 20h à 21h. Et à 21h, eh bien, c'est Fafa et son guest que vous retrouverez en direct jusqu'à minuit sur Radio Éphémère. En tout cas, c'est tout pour ce soir. Passez une agréable soirée télévisée avec Radio Éphémère. 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
2: Bélier, bonne forme, mais ce n'est pas une raison pour vous alimenter de façon déséquilibrée. Taureau, vous avez besoin de modifier votre façon de vivre, de sortir davantage. Gémeaux, votre charme fait des ravages. Vos amis vous présentent de nouvelles têtes et vous invitent à des réjouissances conviviales. Cancer, si vous ne faites pas d'efforts, votre conjoint va finir par se lasser de porter seul toutes les responsabilités. Lion, trop de nervosité nuit à votre équilibre psychique. Faites de la relaxation ou des exercices de respiration. Vierge, contentez-vous de prendre des contacts et de vous informer. Récoltez un maximum d'infos que vous utiliserez le moment venu. Balance, avec votre partenaire, vous vous comprenez à demi-mot. Main dans la main et les yeux dans les yeux, vous roucoulez sans voir le temps passer. Scorpion, vous êtes en forme. Vous rayonnez de mille feux en pleine possession de vos atouts charmes. Sagittaire, Vénus vous invite à une danse lascive et voluptueuse. Vous êtes aux anges car vos désirs deviennent des réalités. Que demander de plus ? Capricorne, journée houleuse en perspective. Si vous le pouvez, prenez quelques jours de repos. Verseau, les relations publiques sont une deuxième nature chez vous. Vous savez vous adapter comme un caméléon. Poisson, les célibataires ont le vent en poupe. Vous avez envie de rencontrer de nouvelles têtes et d'élargir votre carnet d'adresses.
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Stars on X pour plusieurs événements. Ce samedi, vous allez retrouver notamment à 19h la fête de la musique avec Marco Pena. Et puis ce dimanche, ça sera brunch spécial fête des pères à partir de 10h du matin. Rendez-vous également ce samedi au Quai des Arts de Rumilly à partir de 17h pour une expérience inédite avec Ce que nous dit l'eau.

0: retrouver sur le site internet de la radio, radioéphémère.com. Très bon samedi à vous.
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1: Bélier, bonne forme, mais ce n'est pas une raison pour vous alimenter de façon déséquilibrée. Taureau, vous avez besoin de modifier votre façon de vivre, de sortir davantage. Gémeaux, votre charme fait des ravages. Vos amis vous présentent de nouvelles têtes et vous invitent à des réjouissances conviviales. Cancer, si vous ne faites pas d'efforts, votre conjoint va finir par se lasser de porter seul toutes les responsabilités. Lion, trop de nervosité nuit à votre équilibre psychique. Faites de la relaxation ou des exercices de respiration. Vierge, contentez-vous de prendre des contacts et de vous informer. Récoltez un maximum d'infos que vous utiliserez le moment venu. Balance, avec votre partenaire, vous vous comprenez à demi-mot. Main dans la main et les yeux dans les yeux, vous roucoulez sans voir le temps passer. Scorpion, vous êtes en forme. Vous rayonnez de mille feux en pleine possession de vos atouts charmes. Sagittaire, Vénus vous invite à une danse lascive et voluptueuse. Vous êtes aux anges car vos désirs deviennent des réalités. Que demander de plus ? Capricorne, journée houleuse en perspective. Si vous le pouvez, prenez quelques jours de repos. Verseau, les relations publiques sont une deuxième nature chez vous. Vous savez vous adapter comme un caméléon. Poisson, les célibataires ont le vent en poupe. Vous avez envie de rencontrer de nouvelles têtes et d'élargir votre carnet d'adresses.
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1: Très bon week-end à l'écoute de Radio FMR. On fait le point ensemble sur vos bons plans et on démarre avec le Brise-Glace d'Annecy qui vous donne rendez-vous ce dimanche soir à partir de 19h pour la fête de la musique sur le Paquier avec plein d'artistes locaux, de la pop, du rock, de l'indie rock ou encore de la techno et de l'électro. C'est ce que vous allez retrouver sur la scène de la fête de la musique du Brise-Glace ce soir. Rendez-vous également ce dimanche dès 17h30 pour la fête de la musique ici à Rumilly. Au programme de nombreux lieux pour célébrer la musique, notamment Place Grenette, Parvis du Quai des Arts et même dans plusieurs bars et restaurants de la ville. Rendez-vous également ce dimanche pour Dimanche Le Four, organisé par T'inquiète la Guinguette au Bistrot Vapeur de Chéna. Un événement dans le cadre de la fête de la musique avec de nombreux groupes que vous allez pouvoir retrouver tout au long de la journée. Et puis enfin, rendez-vous ce dimanche

0: la fête de la musique. Au programme, une journée conviviale et festive autour d'un repas avec château gonflable pour les enfants, des jeux également, ainsi qu'un espace pour jouer à la pétanque. Et puis côté musique, concert à 15h avec Marie-Lou Sky et puis DJ set de 18h à 21h. Toutes les infos comme d'habitude qui sont à retrouver sur le site internet de la radio, radioéphémère.com.
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2: Bélier, bonne forme, mais ce n'est pas une raison pour vous alimenter de façon déséquilibrée. Taureau, vous avez besoin de modifier votre façon de vivre, de sortir davantage. Gémeaux, votre charme fait des ravages. Vos amis vous présentent de nouvelles têtes et vous invitent à des réjouissances conviviales. Cancer, si vous ne faites pas d'efforts, votre conjoint va finir par se lasser de porter seul toutes les responsabilités. Lion, trop de nervosité nuit à votre équilibre psychique. Faites de la relaxation ou des exercices de respiration.

0: chez vous. Vous savez vous adapter comme un caméléon. Poisson, les célibataires ont le vent en poupe. Vous avez envie de rencontrer de nouvelles têtes et d'élargir votre carnet d'adresses.
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1: Vous écoutez Radio FMR et on fait le point ensemble sur vos bons plans du week-end. Et on démarre avec ce dimanche de 17h30 à minuit, devant le restaurant Chelette, le bar Le Gaps Bar et l'As de Cœur à Rumi. La fête de la musique. Au programme, les patoisans de l'Albanais, les Dames du Lac, un karaoké XXL, du chant ainsi que DJ Alex pour vous ambiancer toute cette soirée. Le château de Montretier vous propose ce dimanche un concert de l'Harmonie, l'avenir musical des Glières, plusieurs passages musicaux de 14h à 16h30. Et puis enfin, rendez-vous ce dimanche à la ferme pédagogique Les Pâturettes à Vallières pour une journée nature à la ferme. Au programme, de nombreuses animations, visite de la ferme, atelier pour apprendre à faire des semis, atelier pour apprendre à créer du beurre et puis un petit coin lecture également. Snack et buvette à retrouver sur place. C'est une animation qui est sur réservation. Plusieurs créneaux sont disponibles sur la journée de ce dimanche. Passez une très bonne journée et un bon week-end à l'écoute de Radio FMR et toutes les infos sont à retrouver sur notre site internet radiofmr.com.
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1: Salut à tous, restons aujourd'hui au cœur de l'Albanais pour une très bonne table entre amis gourmands. Direction 13 rue Jean Moulin à Rumilly. Une adresse qui illustre parfaitement l'évolution actuelle de la restauration entre amis gourmands. Oui, c'est bien le nom du restaurant. Car aujourd'hui, la gastronomie ne se concentre plus uniquement dans les grandes villes. Depuis quelques années, on voit apparaître dans des villes moyennes comme Rumilly une nouvelle génération de restaurants bistronomiques capables de proposer une cuisine raffinée, créative et exigeante tout en restant accessible et profondément humain. Et c'est précisément ce que représente Entre Amis Gourmands. Ici, la bistronomie prend tout son sens. Une cuisine élégante, travaillée avec soin, mais sans code rigide ni atmosphère intimidante. On retrouve la qualité et la précision de la gastronomie associées à la convivialité et à la simplicité d'un restaurant où l'on se sent immédiatement à l'aise. Cette évolution correspond aussi aux attentes actuelles des clients. Aujourd'hui, on ne vient plus seulement

0: omniprésent. Le lieu a été pensé comme un espace de convivialité où l'on prend le temps de se retrouver entre amis, en famille ou lors d'un dîner plus intimiste. Autre grande tendance que l'établissement illustre parfaitement, l'importance des produits de saison dans la restauration moderne. Aujourd'hui, les consommateurs recherchent davantage d'authenticité, de fraîcheur et de traçabilité dans leur assiette. Chez Entre Amis Gourmands, cette démarche se ressent dans chaque assiette. Les ingrédients sont soigneusement sélectionnés pour leur qualité, leur fraîcheur et leur capacité à révéler pleinement leur saveur. Aujourd'hui, une nouvelle génération de restaurateurs cherche au contraire à proposer une cuisine de haut niveau dans une ambiance décontractée et chaleureuse. Entre Amis Gourmands s'inscrit pleinement dans cette tendance. Les assiettes sont travaillées, élégantes et créatives, mais l'expérience reste fluide, naturelle et accessible à tous. Le restaurant propose également des plats emportés, réalisés avec la même exigence que le service en salle, ainsi que des créations végétariennes et véganes qui montrent l'évolution des attentes culinaires actuelles. Une belle illustration d'une restauration moderne, humaine et passionnée, où le plaisir de bien manger s'accompagne avant tout du plaisir d'être ensemble. Mille choses à faire en ce moment blanc, c'est la découverte du fameux restaurant Entre Amis Gourmands, situé tout près de chez nous. Excellente journée à tous sur Radio FMR.
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0: musique avec Marigny en cœur. Ouverture des portes ce samedi à 20h. Rendez-vous également ce week-end chez Elvis Versa à Verzonex pour plusieurs événements. Ce samedi, vous allez retrouver notamment à 19h la fête de la musique avec Marco Pena. Et puis ce dimanche, ça sera brunch spécial fête des pères à partir de 10h du matin. Rendez-vous également ce samedi au Quai des Arts de Rumi à partir de 17h pour une expérience inédite avec Ce que nous dit l'eau. Au programme, une balade, des récits, des interventions d'acteurs locaux et un dîner partagé. Et puis enfin, rendez-vous ce samedi au stade de foot de Marcelat Albanais pour un tournoi organisé par le FC Marcelat Albanais. Début du tournoi à 9h30, buvette et restauration à retrouver sur place. L'ensemble des infos comme d'habitude à retrouver sur le site internet de la radio, radioéphémère.com. Très bon samedi à vous.
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2: Salut à tous. Comme chaque jour, on jette un œil sur les programmes TV de la soirée. Et pour ça, eh bien, on commence tout de suite sur TF1 avec le grand concours avec deux épisodes inédits à 21h10. Sur France 2, votre concert en direct, la fête de la musique à 20h50. Sur France 3, meurtre à Montauban à 21h10. Sur M6, du football en direct, Coupe du Monde, Pays-Bas-Suède à 18h50. Sur W9, la petite histoire de France avec deux épisodes à 21h10. Sur TMC, New York, unité spéciale avec quatre épisodes à 21h05. Sur TFX, chronique criminelle avec deux épisodes à 21h10. Sur Gulli, votre jeu 99 à battre avec quatre épisodes à 21h05. Et voilà, c'est tout pour ce soir. Et n'oubliez pas, surtout sur Éphémère à partir de 20h, le mix-up avec Nilo de 20h à 21h. Et à 21h, eh bien c'est Fafa et son guest que vous retrouverez en direct jusqu'à minuit sur Radio Éphémère. En tout cas, c'est tout pour ce soir. Passez une agréable soirée télévisée avec Radio Éphémère. 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
2: Salut à tous. Comme chaque jour, on jette un œil sur les programmes TV de la soirée. Et pour ça, eh bien, on commence tout de suite sur TF1 avec le grand concours avec deux épisodes inédits à 21h10. Sur France 2, votre concert en direct, la fête de la musique à 20h50. Sur France 3, meurtre à Montauban à 21h10. Sur M6, du football en direct, Coupe du Monde, Pays-Bas-Suède à 18h50. Sur W9, la petite histoire de France avec deux épisodes à 21h10. Sur TMC, New York, unité spéciale avec quatre épisodes à 21h05. Sur TFX, chronique criminelle avec deux épisodes à 21h10. Sur Gulli, votre jeu 99 à battre avec quatre épisodes à 21h05. Et voilà, c'est tout pour ce soir. Et n'oubliez pas, surtout sur Éphémère à partir de 20h, le mix-up avec Nilo de 20h à 21h. Et à 21h, eh bien c'est Fafa et son guest que vous retrouverez en direct jusqu'à minuit sur Radio Éphémère. En tout cas, c'est tout pour ce soir. Passez une agréable soirée télévisée avec Radio Éphémère. Et moi, je vous dis à demain pour

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2: Salut à tous. Quoi de plus sympa que d'accompagner un apéro entre amis avec du saucisson de Savoie. Laissez tomber les chips ou biscuits apéritifs souvent trop salés pour profiter de ce moment convivial pour déguster nos produits de Savoie et plus particulièrement nos saucissons. Faisons dans un premier temps un retour aux origines. Les historiens pensent que le saucisson date de l'Empire romain. Il aurait donc été inventé par les Grecs et les Romains. Ils maîtrisaient déjà à cette époque la conservation du porc et les préparations avec le sel. En latin, salsus signifie salé. Il serait à l'origine du mot que l'on utilise maintenant, saucisson. Le mot définitif apparaît dans les écrits en 1546. Les Gaulois, les traditionnels producteurs de porc, ont évidemment repris la recette du saucisson en l'adaptant à leur goût. En France, la profession de charcutier a eu beaucoup de mal à s'imposer. En tant que tel, au 15e siècle, ils obtiennent finalement l'exclusivité de la vente de porc cru, cuit et apprêté. Depuis, le saucisson n'a eu de cesse de se répandre dans le monde entier, d'entrer dans notre quotidien. La fabrication artisanale du saucisson de Savoie est au cœur de Savoie-Mont-Blanc. Authentique et haut de gamme, les saucissons contiennent des ingrédients à haute valeur gustative. Nos produits sont fabriqués avec des viandes nobles, sélectionnées rigoureusement et uniquement avec des ingrédients naturels. La base de la recette, 80% de viande et 20% de gras maximum, un peu de sel, des épices finement broyées, poivre, ail, muscade et du thym afin de lui permettre de développer ses arômes. La fleur de surface est naturelle. On la laisse se développer en cave de maturation. C'est pour cela qu'on voit une fleur de couleur variable. C'est un vrai gage de qualité, d'authenticité. Ils sont élaborés avec du boyau naturel et sont souvent garantis sans lactose, nature, fumée, noisette, noix, beaufort, chanterelle, poivre, herbe, sanglier, sapin, myrtille, maigre, pistache, amande ou tomate séchée. Vous avez un large choix de dégustation pour sublimer vos apéritifs ou vos pique-niques entre amis ou en famille. Mais une chose à faire en Savoie-Mont-Blanc, c'était la découverte ou redécouverte de notre savoir-faire en charcuterie. Excellente journée à tous sur Radio FMR.
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0: Il est 17h.
1: 17h.

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2: Salut à tous! Comme chaque jour, on jette un œil sur les programmes TV de la soirée. Et pour ça, eh bien, on commence tout de suite sur TF1 avec le grand concours avec deux épisodes inédits à 21h10. Sur France 2, votre concert en direct, la fête de la musique à 20h50. Sur France 3, meurtre à Montauban à 21h10. Sur M6, du football en direct, Coupe du Monde, Pays-Bas-Suède à 18h50. Sur W9, la petite histoire de France avec deux épisodes à 21h10. Sur TMC, New York, unité spéciale avec quatre épisodes à 21h05. Sur TFX, chronique criminelle avec deux épisodes à 21h10. Sur Gulli, votre jeu 99 à battre avec quatre épisodes à 21h05. Et voilà, c'est tout pour ce soir. Et n'oubliez pas, surtout sur Éphémère, à partir de 20h, le mix-up avec Nilo de 20h à 21h. Et à 21h, eh bien, c'est Fafa et son guest que vous retrouverez en direct jusqu'à minuit sur Radio Éphémère. En tout cas, c'est tout pour ce soir. Passez une agréable soirée télévisée avec Radio Éphémère. Et moi, je vous dis à demain pour vos

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0: Il est 20h.
1: 20h.

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1: Il est 21h, vous êtes sur Radio Éphémère et ce soir c'est Mix Up en direct de Radio Éphémère avec DJ Myrtille jusqu'à 22h. Donc restez bien à l'écoute. On commence tout de suite avec le Mix Up.

0: Albis Soucheran qui fête la musique à partir de 18h30 ce dimanche. Au programme, vous avez trois groupes locaux. À partir de 18h30, c'est les Échos du Chéran. À 20h, c'est la chorale La Ritournelle. Et à 21h, c'est le concert de Sunnyside Duo. On revient dans pas très longtemps pour la suite des sorties du week-end.
1: Toi, c'est quoi ton programme pour la fête de la musique? Tu sais déjà?
0: Je vais aller à Rumilly. Apparemment, il y a des bonbons à manger.

0: début de l'émission. Ça va, il arrive au milieu, c'est plutôt pas mal. Nous, on va faire un tour du côté des soirées pour ce week-end, hein, parce qu'il se passe plein de choses dans l'Albanais et autour de Rumilly. Et on va s'éloigner un petit peu de l'Albanais, puisqu'on va aller faire un tour du côté de la jungle à Epany. Ce célèbre bar-restaurant qui fête ses 5 ans ce week-end avec vraiment un week-end de folie. Au programme, vous avez 2 soirées qui resteront en mémoire. Et ça commence ce soir à 21h jusqu'à minuit avec 8 DJ qui vont se succéder. Ensuite, demain dimanche, c'est le gros de l'événement. De 16h à 1h du matin, vous avez 7 super DJ, dont Julien Miles, Doggy ou DJ Get Down, qui vont se succéder. Et vous savez quoi? Ils ont même prévu un jacuzzi. Alors prévoyez votre maillot de bain. Moi, j'aimerais bien avoir un jacuzzi à la radio. Je dis ça, je dis rien.
1: C'est en projet.
0: Ça tombe bien, il fait chaud.
1: C'est la fête de la musique demain et on s'est dit qu'on allait vous faire une petite émission spéciale. Mais on embrasse Fafa, que vous avez l'habitude de retrouver tous les samedis entre 21h et minuit pour le mix-up. Fafa qui est en vacances, Fafa il a raison, il se repose.
0: Il
1: et si Fafa tu nous écoutes, eh bien on pense fort à toi en ce samedi soir. On espère te croiser peut-être demain si t'es de retour ici à Rumilly pour la fête de la musique. Valeria va nous faire le point justement sur les lieux où on va pouvoir retrouver eh bien, des scènes et des lieux où on va pouvoir retrouver des artistes demain.
0: Et des bonbons.
1: Exactement, parce que c'est important. En tout cas, on est ici ce soir pour eh bien, parler musique et pour continuer avec une bonne playlist. Qu'on continue maintenant avec un très bon classique de Radio FMR. Quand je l'ai le matin entre 7h et 10h dans le wake-up, je suis toujours heureux. Un très bon classique des Daft Punk qu'on va écouter maintenant.

0: les événements de la fête de la musique, hein, ça sera Playa Rumilly, parce que dimanche soir, et ben, c'est la 47e édition de la fête de la musique, et il va faire très très chaud. Et à Rumilly, ça se passera à partir de 17h30, avec de nombreux artistes et groupes qui se produiront dans différents lieux de la ville. Par exemple, vous avez le Quai des Arts, qui accueillera une succession de concerts mêlant plutôt musique actuelle, pop-rock, rap, batucada ou métal. Du côté de la place Grenette, et bien, ce sera une ambiance beaucoup plus traditionnelle. Les festivités vont se poursuivre également du côté des bars, des restaurants de la ville, avec plein de chanteurs, de DJ tout au long de la soirée. Nous avons aussi DJ Alex qui sera devant chez Led, devant la mairie, à côté de la radio. Et sinon, pour la restauration et la buvette, ça se passera aussi du côté du Quai des Arts. Vous avez des glaces à l'italienne et des confiseries qui vous attendent. En tout cas, je serai en haut de la queue, tout devant. Laissez-moi passer.
1: On parle de la suite de la playlist.
0: Oui, qu'est-ce que tu veux nous passer?
1: Bah, je suis très dans un mood classique ce soir. Je suis très dans un mood, j'ai envie de fêter la musique avec des très bons classiques qu'on a l'habitude d'entendre ici sur
0: Radio SNR. À l'ancienne ou...
1: Bah ouais, des classiques à l'ancienne, avec Ellie Goulding notamment.
0: Ah, ça va, c'est pas si vieux que ça.
1: Qu'on retrouve beaucoup sur TikTok en ce moment, et je me suis dit, bah, on va le repasser ce soir dans Mix

0: avec notamment le paquet en partenariat avec le brise-glace. Ensuite, vous avez aussi la plage d'Albini, le square Jean-Marche Jamais à Métay, le mât des Jacobins à Pringy, la place de l'hôtel de ville à Seynot, le jardin du 8 mai 1945 à Crangevrier. Et comme il va faire chaud, pensez bien à vous hydrater.
1: Trop bien. Une belle programmation.
0: Avec de l'eau toujours, hein, bien sûr.
1: On précise bien sûr.
0: Oui, pas l'eau du lac, hein, par contre.
1: Une belle programmation en tout cas à venir demain sur Annecy. Est-ce que tu as encore d'autres petites dates à nous donner là?
0: Eh ben, on va faire Aix-les-Bains aussi, donc pas tout de suite, mais juste après on fera Aix-les-Bains.
1: Eh ben, tu parles d'Aix, autre lac. Il sera là dans deux semaines, Katy Perry.
0: Elle sera pas à la musique.
1: Non, à Musilac.

0: parce qu'avant, je dirais qu'il y a quand même la fête de la musique demain soir. Ça commencera à partir de 17h jusqu'à minuit. Vous avez les bars, les cafés, les restaurants du centre-ville ou du côté du lac qui vont monter le son pour la fête de la musique. Et ça se passera aussi du côté du Bois Vidal, du square du Temple de Diane ou encore du Théâtre de Verdure.
1: Moi, je vais pas aller jusqu'à minuit aujourd'hui. C'est la fin de l'émission, nous on va se retrouver sûrement demain, on va sûrement se croiser demain dans les rues de Rumi pour faire la fête de la musique. Moi je serai ici sur Rumi, on sera sûrement avec DJ Alex du côté du restaurant Chulette, mais il y a plein de bars et restaurants qui participent ici du côté de Rumi. La programmation complète, les lieux complets, toutes les infos des différentes fêtes de la musique qu'il y a dans le coin, à retrouver directement sur le site de la radio, radiofmr.com. Merci d'avoir écouté le mix-up en ce samedi. On laisse la main à Fafa qui sera de retour du coup la semaine prochaine, samedi prochain. Et puis Valéria, je te laisse terminer cette émission.
0: 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Et oui, il est 22h sur Radio Éphémère. Le mix-up, c'est fini. Il revient la semaine prochaine. Et nous, pour débuter cette soirée, on va écouter Offenbach, un petit classique. Et oui.